0: Par exemple, bon, vous voyez, quand on revenait des noces, il y avait, enfin, je vous dis, il y avait la charrette, c'est avant même, la charrette qui amenait le lit de la mariée, tout ça, je vous ai parlé.
1: Ah oui, c'était une chanson qu'on chantait le soir quand on quittait la noce le soir.